0: Alors, tout à l'heure.
1: Tout à l'heure.
0: Décoffre, mais attends, on tourne dans tout à l'heure.
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0: Let's go on 12-1-2-3-1, please.
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